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Red Hot Chili Peppers sur RTL, de groupe qui a fortement intéressé Carole Vega dans son podcast Pop Rock Collection, à retrouver sur l'appli gratuite RTL2, sur toutes les plateformes de téléchargement, mais aussi le samedi matin à 9h30 dans l'Expresso du Week-end sur RTL2.

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0: C'est avec ce tube de Keane sorti en 2004 qu'on termine notre nuit Somewhere Only We Know sur RTL 2. En route pour l'expresso du week-end prolongé avec Simple Minds et Taylor Swift. Il est 6h.
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0: sur la BO du film Breakfast Club. C'était Simple Minds sur RTL 2.
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0: Dimanche matin, suite de notre fin de semaine prolongée, et pour bien vous réveiller, vous pouvez évidemment compter sur RTL 2. Ce matin, j'ai beaucoup de son pop rock à vous passer. D'ailleurs, j'ai de l'aide pour accomplir cette mission. Et oui, Raphaël est encore avec moi ce matin. Salut Raph.
2: Ladies and gentlemen, bonjour. Qu'est-ce que c'est que ce « encore » hein ? J'ai l'impression que
0: ça a l'air c'est toujours un vrai plaisir de que tu sois là.
2: Ça me touche, figure-toi.
0: Non, on va pas raconter n'importe quoi. Non. Il est 6h08, parlons anniversaire. Bon, là, on commence avec un monument. Je parle pas de la Tour Eiffel. C'est l'anniversaire aujourd'hui de Bono, le leader de U2, fête ses 66 ans. Clairement, il les fait pas. On aurait d'ailleurs pu penser qu'après sa résidence à Las Vegas, il allait lever le pied, mais alors pas du tout. Un nouvel album est en route. Il sera suivi normalement par une tournée mondiale, je vous le disais. Toujours dans l'actu, toujours très en forme. Donc, bon anniversaire, Bono. C'est pas le seul à être né un 10 mai. Non, il y a d'autres artistes comme la chanteuse Aya Nakamura. Doc Gineco fête ses 52 ans. Bon anniversaire aussi à Bob Sinclair et à Daniel Lorca. Tout petit extrait. Hein.
2: Très très court.
0: Bassiste et membre fondateur de Nada Surf, un groupe qui est toujours très actif. Après avoir tourné en France l'année dernière, ils continuent de sillonner le monde. Leurs prochains concerts auront lieu dans quelques jours près de chez nous. Presque près de chez nous, rendez-vous les 2 et 3 juin prochains à Londres. Bon, la journée commence à peine et ce qu'il y a de bien, c'est qu'on est encore en week-end. Alors profitons-en pour écouter du très bon comme Imagine Dragons et Genesis après Marine sur RTL 2.

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0: I Can't Dance, c'était Genesis dans l'Expresso du week-end sur RTL 2. 6h19, regardons la météo avec un début de journée placé sous le signe de la grisaille et de la pluie sur toute la moitié nord et sur l'est du pays. Sur le sud-ouest, des averses orageuses sont au programme de ce matin avec de la grêle sur le Pays Basque et le Midi Toulousain. Sur le Bordelais, le Limousin, en revanche, c'est un peu mieux. Le ciel sera plus lumineux. Cet après-midi, les orages vont se généraliser. Il y aura un petit peu de soleil quand même sur la Gironde, la Corse et autour du Golfe du Lion. Les températures, elles sont comprises entre 10 et 17 degrés en ce début de journée. Les maximales sont en légère baisse. On prévoit de 13 à 23 degrés. Il fera 13 à Pontarlier, 14 à Calais et Granville, 15 à Brest, 16 à Amiens, 17 à Lyon et Dijon, 18 à Paris, Rodez et Le Mans, 19 à Marseille, Lille et Grenoble, 20 à Rochefort et Montpellier, 22 à Albi et Bordeaux et enfin 23 degrés, la maximale à Metz et à Strasbourg. La suite, forcément, vous allez aimer, c'est 100% son pop rock pour votre début de journée. Raph, je te laisse nous faire écouter un petit avant-goût.
1: Attention, c'est du bon.
0: Ah oui. J'avoue. The Verve dans ma playlist, très bon choix. Bittersweet Symphony, dans le désordre, on croisera aussi Pierre Garnier et The Fame sur RTL 2.
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2: On écoute Superbus et Kyo. OK.

0: Je vous en parlais tout à l'heure, hein, c'est l'anniversaire de Bono en ce dimanche. Du coup, on en profite pour réécouter un des plus grands classiques de YouTube. C'était With or Without You. Il est 6h44, l'horoscope de cette fin de semaine se rapproche. On va regarder la tendance astrale pour ce dimanche juste après Linkin Park. Ah oui, très efficace hein, pour ce début de journée. Up from the bottom. À suivre aussi un groupe qui a promis des concerts en France dans pas longtemps. C'est Radiohead sur RTL2.
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3: On aime le dernier Muse. Be with you sur RTL.

ça au moins ça réveille. Hein. Linkin Park dans l'Expresso du Weekend Up from the Bottom. 6h55, parlons de l'horoscope de ce dimanche 10 mai. On commence avec les médailles de bronze, les taureaux. Vous ne pouvez pas toujours avoir raison les taureaux. Mettez votre fierté de côté. Balance, vous êtes trop sur la défensive, hein, les balances. Faites confiance aux autres. Poissons, cessez de vous poser des questions et détendez-vous l'esprit. On passe aux médailles d'argent, c'est un peu mieux. Pour les béliers, une rencontre va transformer votre journée. Les béliers, soyez très attentifs. Gémeaux, de l'amour, de la joie et des sourires, ce sont les ingrédients d'une journée réussie. Cancer, en cas de problème, c'est vous qu'on appelle. Vous êtes la force tranquille, tout simplement. Vierge, vous allez prendre une grande décision. Allez-y, vous n'allez pas le regretter. Scorpion, il est temps de vous projeter, les scorpions. Le meilleur reste à venir. Sagittaire, c'est une journée pleine de rebondissements qui vous attend. Vous n'allez pas vous ennuyer une seule seconde. Capricorne, vous prenez ce qui vient avec philosophie, hein, sans vous soucier du lendemain. Verseau, vos paroles sont captivantes. On apprécie votre éloquence du jour. Et enfin, on termine avec la médaille d'or, les lions. Dimanche parfait. Tout le monde est aux petits soins pour vous, les lions. Vous êtes le chouchou de cette journée. 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La suite du son pop rock, c'est maintenant. Voilà Adèle, Set Fire to the Rain dans l'Expresso du week-end sur RTL2.

0: Depuis le mois de janvier, c'est l'artiste féminine qui a vendu le plus d'albums dans le monde. Adèle sur RTL 2. En plein cœur de l'Expresso du week-end, voilà REM et Jean-Louis Aubert, il est 7h. Bonjour.
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0: Ce titre vient de fêter ses 35 ans, Losing My Religion, REM sur RTL 2.
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0: Un expresso du week-end qui joue les prolongations. Oui, expresso du week-end allongé si vous préférez. Nous sommes le 10 mai, il est 7h07, c'est le moment de regarder dans le rétro et de parler de notre numéro 1 du jour. En 1989, Madonna est en tête des ventes de singles aux États-Unis avec Like a Prayer. Le 10 mai, c'est... En 1989, Madonna est en tête des ventes de singles aux États-Unis avec Like a Prayer. Le 10 mai,

classique de son répertoire, I Shot the Sheriff, la célèbre reprise de Bob Marley. Et en sortant du studio, Clapton était mitigé, à tel point qu'il refusera de sortir le morceau de peur de ne pas pouvoir lui rendre justice. Et c'est son équipe qui lui fera changer d'avis. Et la suite, évidemment, on la connaît. Vous allez aussi connaître la suite de notre début de journée dans quelques minutes. On va regarder la météo prévue pour cette fin de semaine. On parlera cadeau aussi un petit peu plus tard. Et puis un retour du son pop rock avec Cassily en nouveauté, une de nos révélations pop rock très prometteuses.

0: Ça fait bouger la tête et je confirme avec Raphaël, Sum 41 in Too Deep sur RTL 2.
1: T'es un peu oui, j'étais complètement à fond.
0: Ah oui, t'étais complètement à fond, on est d'accord. 7h16, côté ciel, le changement se confirme avec pas mal de pluie. Ce matin, elle tombe partout, sauf en Nouvelle-Aquitaine et encore, puisqu'un front orageux arrive par les Pyrénées. Il apportera des orages et de la grêle du Pays-Bas jusqu'en Occitanie. Cet après-midi, les orages se généralisent, sauf si vous êtes dans le Bordelais, en Corse et près de la Méditerranée, où vous profiterez du retour des éclaircies. Normalement, le soleil sera de retour progressivement à partir de demain. Les températures sont comprises entre 10 et 17 degrés en début de journée. Les maximales baissent un peu avec de 13 à 23. Il fera 13 à Pontarlier, 14 à Calais, Granville, 15 pour Brest, 16 à Amiens, 17 à Lyon et Dijon, 18 à Paris, Rodez et Le Mans, 19 à Marseille, Lille et Grenoble, 20 à Rochefort et Montpellier, 22 à Albi et Bordeaux et enfin 23 degrés à Metz et à Strasbourg. Si en plus du son pop rock, vous avez envie de gagner des cadeaux, restez là, on va parler de la reprise improbable vers 7h30. En attendant, on enchaîne avec Miley Cyrus.
1: Et ça aussi, ça fait bouger la tête.
0: Toi, tu veux le clip là?
1: Ah ouais, grave.
0: Wrecking Ball est à suivre. Puis Redbone aussi, Come and Get Your Love sur RTL 2.
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0: Je sais pas vous, mais alors moi j'ai le sourire dès que j'entends ce morceau. Redbone, Come and Get Your Love sur RTL 2, 7h30.
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0: Allez, parlons du cadeau de ce dimanche sur RTL 2, en jouant avec moi à la reprise improbable. 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
2: Bah, j'ai envie de te dire que demander de plus, rien. Moi, j'attends de savoir quelle est la reprise du jour. Voilà.
0: Tu veux pas savoir où est-ce qu'on peut partir?
2: Non, je voudrais savoir s'il y a la petite bouée canard qui est fournie avec.
0: Oh non.
2: Parce que je sais que tu es un grand fan de bouée canard.
0: Oh, pas du tout. Par contre, si t'as une bouée canard, je veux bien la photo.
2: De moi dedans?
0: Oui, bah oui, pas juste la bouée, sinon ça n'a pas d'intérêt. Allez, si vous voulez gagner vos prochaines vacances, il faut jouer maintenant. À vous de me dire qui chante l'original de cette reprise. Tendez bien l'oreille. C'est pas si dur ce matin.

0: Alors, j'avoue que le style est un peu particulier.
1: Je cite, c'est pas si dur ce matin.
0: Bon, ah non, ça va.
1: C'est un peu compliqué quand même.
0: Bon, d'accord.
1: Écoutez, je n'ai pas la réponse, hein. C'est pas le fait de poser la question.
0: Non, mais ça, je me doute bien.
1: Je ne sais pas.
0: Si vous avez la réponse, vous nous appelez dès maintenant au 32-28. On va reprendre notre sérieux. 32-28 pour nous appeler. Vous avez une heure pour vous inscrire. On joue tout à l'heure aux alentours de 8h30. La suite, c'est Divaphone et Stéphane. Voilà, Let Me Go sur RTL2. 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

0: Les nuits parisiennes, Louise Attaque sur RTL 2. A noter que Gaëtan Roussel se prépare à partir en tournée. Le coup d'envoi est prévu le 16 mai prochain à Saint-Omer. On se fait direction Dijon, Grenoble, Rouen et Paris le 27 mai. Des concerts à vivre avec RTL 2. Avant de parler de l'horoscope, on va écouter Ed Sheeran. Le chanteur a offert un concert improvisé dans les vestiaires de l'équipe de foot d'Ipswich il y a quelques jours pour fêter le retour en première ligue. C'est chouette ça. Ed Sheeran avec Caméra, il arrive, tout comme De Palmas sur RTL 2.
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Une seule vie, Gérald De Palmas dans l'Expresso du week-end sur RTL 2, 7h52. Enchaînons avec l'horoscope de ce dimanche 10 mai. Et on commence avec nos médailles de bronze, les taureaux. Vous ne pouvez pas toujours avoir raison, les taureaux. Mettez votre fierté de côté. Balance, vous êtes trop sur la défensive, hein, les balances. Faites confiance aux autres. Poisson, cessez de vous poser des questions et détendez-vous l'esprit. Médaille d'argent pour les béliers. Une rencontre va transformer votre journée, les béliers. Soyez très attentifs. Gémeaux, de l'amour, de la joie et des sourires, ce sont les ingrédients d'une journée réussie. Cancer, en cas de problème, c'est vous qu'on appelle, vous êtes la force tranquille, tout simplement. Vierge, vous allez prendre une grande décision, allez-y, vous n'allez pas le regretter. Scorpion, il est temps de vous projeter, les scorpions, le meilleur reste à venir. Sagittaire, c'est une journée pleine de rebondissements qui vous attend, vous n'allez pas vous ennuyer une seule seconde. Capricorne, vous prenez ce qui vient avec philosophie sans vous soucier du lendemain. Verseau, vos paroles sont captivantes, on apprécie votre éloquence du jour. Et enfin, médaille d'or pour les lions. Dimanche parfait, tout le monde est aux petits soins pour vous les lions. Vous êtes les chouchous de cette journée. 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La suite du son pop rock avec un artiste qu'on adore et qui sera bientôt en concert en France. Voilà Bruno Mars, I Just Might sur RTL2.

0: La Cowboy, c'était Texas sur RTL 2. Avant de jouer ensemble, écoutons le nouveau Robbie Williams et Clara Luciani. Il est 8h.
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0: All My Life, c'est le nouveau titre de Robbie Williams sur RTL 2.
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0: Dimanche matin, suite de notre fin de semaine prolongée. Et pour bien vous réveiller, vous pouvez évidemment compter sur RTL 2. Ce matin, j'ai beaucoup de son pop rock à vous passer. On voit ça dans quelques secondes. En attendant, il est 8h07. Parlons anniversaire. Et on commence avec un monument. C'est l'anniversaire aujourd'hui de Bono, le leader de U2, fête ses 66 ans. Clairement, il ne les fait pas. On aurait d'ailleurs pu penser qu'après sa résidence à Las Vegas, il allait lever le pied, mais en fait, bon, pas du tout. Un nouvel album est en route. Il sera suivi normalement par une tournée mondiale. Je vous le disais, toujours dans l'actu, toujours très en pied, mais en fait, bon, pas du tout. Un nouvel album est en route. Il sera suivi normalement par une tournée mondiale. Je vous le disais, toujours dans l'actu, toujours très

Lionel Monde, leur prochain concert aura lieu dans quelques jours près de chez nous. Rendez-vous les 2 et 3 juin prochains à Londres. Bon, la journée commence à peine. Et ce qu'il y a de bien, c'est qu'on est encore en week-end. Alors profitons-en pour écouter du très bon, comme Survivor, après Superbus en duo avec Rory. Voilà Butterfly dans l'Expresso du week-end sur RTL 2.

Eye of the Tiger. C'était Survivor dans l'Expresso du week-end sur RTL 2, 8h15. Regardons la météo avec un début de journée placé sous le signe de la grisaille et de la pluie sur toute la moitié nord et sur l'est du pays. Sur le sud-ouest, des averses orageuses sont au programme de ce matin avec de la grêle sur le Pays Basque et sur le Midi Toulousain. Sur le Bordelais et le Limousin, le ciel sera plus lumineux. Cet après-midi, normalement, les orages devraient se généraliser. Il y aura quand même un petit peu de soleil hein, sur la Gironde, la Corse et autour du Golfe du Lion. Les températures, elles sont comprises entre 10 et 17 degrés actuellement. Les maximales sont en légère baisse avec de 13 à 23 degrés. On prévoit 13 à Pontarlier, 14 à Calais et Granville, 15 à Brest, 16 à Amiens, 17 à Lyon et Dijon, 18 à Paris, Rodez et Le Mans, 19 à Marseille, Lille et Grenoble, 20 à Rochefort et Montpellier, 22 à Albi et Bordeaux et enfin 23 degrés à Metz et à Strasbourg. 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Alors, pour empocher ce très beau cadeau, je vous demande de retrouver l'artiste qui chante la version originale de cette reprise.

0: 32 28. C'est le numéro à appeler pour vous inscrire. J'ai Raphaël à côté de moi qui me dit mais c'est introuvable. Si si, je te confirme, c'est trouvable. Allez-y, on se retrouve après Joe End of Beginning et Oasis sur RTL 2. 32 28, je suis quasiment sûr que vous avez trouvé. Bonne chance quand même.
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0: Beginning, c'était Joe dans l'Expresso du week-end sur RTL 2, 8h30.
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0: 8h30, c'est le moment où on joue, on tente de vous offrir des cadeaux grâce à la reprise improbable. Ce matin, on va jouer avec Marina. Bonjour Marina.
2: Bonjour Yann.
0: Marina, vous habitez à Bouc-Bel-Air, c'est entre Aix-en-Provence et Marseille, si je dis pas de bêtises.
2: Exactement, ouais. C'est une petite commune entre Aix et Marseille, dans le sud de la France.
0: Ok, et je vois sur votre fiche, alors je vois plein de choses sur la fiche, je vois que vous faites partie d'un groupe de folklore traditionnel provençal.
2: Exactement.
0: En costume et tout
2: fait... et oui, tout à fait, costume d'Arlésienne. Et on a défilé hier pour la transhumance, pour la semaine provençale de Salon de Provence.
0: Je trouve ça génial. Et en plus, alors aujourd'hui, c'est concours d'Aïoli. Franchement, là, vous cochez toutes les cases, j'adore.
2: Alors exactement, aujourd'hui concours d'Aïoli à Salon de Provence et on va y participer avec mon fils.
0: Ok, ouais, c'est bien, en plus vous avez fait la petite pub pour l'événement, je trouve ça génial.
2: Alors, merci beaucoup.
0: Concours d'Aïoli que vous avez peut-être gagné et aussi peut-être des vacances à gagner grâce à RTL 2 et La Grange Vacances, grâce à la reprise improbable. Ce qu'on va faire Marina, c'est que je vais vous passer l'ultime extrait de cette reprise. Écoutez bien et ensuite vous me donnerez votre proposition. On y va ?
2: On y va.

0: Alors les paroles sont les bonnes, c'est juste pas la bonne langue. Mais voilà. On cherche l'artiste qui chante la version originale de cette reprise. Marina, quelle est votre proposition?
1: Oui, je pensais à Alanis Morissette, I'm a Bitch.
0: Ah, j'ai un problème.
2: Ah, quoi? Lequel est-ce?
0: J'ai un problème, le titre est bon, mais j'ai pas l'interprète. Allez, vous avez encore le temps de changer d'interprète. Ah, je sais pas quoi faire. Marina, il faut donner une autre réponse.
1: Ah, excusez-moi, c'est pas Alanis Morissette.
0: Non.
1: L'original.
0: Non.
1: D'accord.
0: Une dernière proposition. Allez, il faut.
1: Alors, peut-être plus une chanteuse country. Mmh. Meredith Brooks.
0: Wow! Oh oui! Oh là là, oui! Bravo!
1: Merci.
0: Alors là, oui, magnifique.
1: Je sais pas si merci c'est beaucoup.
0: Vous avez pas entendu ce qui s'est passé, c'est que le son qui indique que vous avez perdu était parti. Et quand vous avez dit Meredith Brooks, ah, on a changé et tout.
1: Oh là là. Merci, c'est adorable.
0: Marina, c'était in extremis. Là, je peux pas vous dire mieux. Mais c'est officiel, vous gagnez un séjour d'une semaine avec Lagrange Vacances, location d'un appartement de 2 pièces pour 4 personnes. Choisissez votre destination, parmi lesquelles Cancale, Sainte-Maxime, Saint-Nary. Bon, tout ça, c'est par chez vous. Il y a Biarritz aussi, les Sables d'Olonne. Et puis, un peu plus atypique, il y a Strasbourg aussi. Voilà pour vous, Marina.
1: Merci, je suis absolument ravie. C'est une
0: aussi.
1: Super matinée qui démarre.
0: On a eu chaud, hein? Waouh!
1: On a eu chaud.
0: Ah ouais, on a eu chaud, là.
1: Plein de rebondissements.
0: Exactement. Bon, Marina, je vous souhaite un bon concours d'Aïoli et un bon week-end avec RTL 2. Et je vous dis à très vite pendant que nous, on écoute Meredith Brooks et pas Alanis Morissette. Voilà, Bitch, dans l'Expresso du week-end sur RTL 2.

0: Très bon réveil avec RTL 2. On est dimanche et demain, vous allez commencer la semaine avec Greg et Justine. Retour du double expresso après un week-end prolongé. 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On joue chaque matin à 7h50 et à 8h50. Les Wiz Capaldi, c'est la suite de l'Expresso du week-end. On écoutera au moins un de ses titres, Almost. Je vois aussi Green Day avant 9h sur RTL 2.
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0: jour.
1: Il refait parler de lui avec le retour de Céline Dion, Jean-Jacques Goldman sur RTL 2. 9h déjà, je vous propose d'écouter maintenant Tom Odell et Teddy Swims.

0: Another Love, c'était Tom Odell sur RTL2.
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0: Et ouais, c'est un expresso du week-end qui joue les prolongations. Nous sommes le 10 mai, il est 9h07. C'est le moment de regarder dans le rétro et de parler de notre numéro 1 du jour. En 1989, Madonna est en tête des ventes de singles aux États-Unis avec Like a Prayer. Le 10 mai, c'est une bonne date pour la reine de la pop, puisqu'en 2003, elle publiera son album American Life. Et puis en 2008, soit 5 ans plus tard, elle reviendra avec Heart Candy, qui sera un succès mondial. L'album sera numéro 1 aux États-Unis, mais aussi dans 20 autres pays, dont la France. Toujours un 10 mai, mais beaucoup plus loin dans le temps, en 1974. Eric Clapton profite du printemps pour enregistrer un titre qui deviendra un classique de son répertoire, I Shot the Sheriff, la célèbre reprise de Bob Marley. Alors, en sortant du studio, Clapton est un peu mitigé, à tel point qu'il va refuser de sortir le morceau de peur de ne pas pouvoir lui rendre justice. C'est son équipe qui lui fera changer d'avis, et la suite évidemment, on la connaît. Vous allez aussi connaître la suite de notre début de journée. Dans quelques minutes, on va regarder la météo prévue pour notre fin de semaine. Et la suite, évidemment, on la connaît. Vous allez aussi connaître la suite de notre début de journée. Dans quelques minutes, on va regarder la météo prévue pour notre fin de semaine. Mais avant...

0: Save Me, Rémi Zéro dans l'Expresso du week-end sur RTL 2, 9h16. Côté ciel, le changement se confirme avec pas mal de pluie ce matin. Elle tombe quasiment partout, sauf en Nouvelle-Aquitaine et encore, puisqu'un front orageux arrive par les Pyrénées. Il apportera des orages de grêle du Pays Basque jusqu'en Occitanie. Cet après-midi, les orages vont se généraliser, sauf si vous êtes dans le Bordelais, en Corse et près de la Méditerranée où vous profiterez du retour des éclaircies. Normalement, si tout va bien, le soleil sera de retour progressivement à partir de demain. On passe aux températures, elles sont en légère baisse de 10 à 17 degrés actuellement et des maximales qui seront comprises entre 13 et 23. Il fera 13 à Pontarlier, 14 à Calais et Granville, 15 à Brest, 16 à Amiens, 17 à Lyon et Dijon, 18 à Paris, Rodez et Le Mans, 19 à Marseille, Lille et Grenoble, 20 degrés à Rochefort et Montpellier, 22 à Albi et Bordeaux et enfin 23 à Metz et à Strasbourg. On va parler de Nirvana ce matin dans WikiWax et plus particulièrement d'un de leurs concerts à Buenos Aires, concert qui a failli mal tourner. On en parle en détail à 9h30 avec Wax. Avant ça, place au son pop rock avec Linkin Park. Je vois aussi Louane sur RTL 2.
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0: Vous écoutez RTL 2, c'est l'Expresso du week-end, il est 9h30 avant de retrouver Foudre ce soir à 19h avec Noah Kahan, une des stars montantes de la folk américaine. On parle concert dans WikiWax, d'un des meilleurs concerts de Nirvana selon le groupe. Le public, lui, il n'a pas tout compris. Wax nous explique tout maintenant.
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2: Kurt Cobain était un militant féministe hors pair. S'il y a bien un truc sur lequel il fallait pas le chauffer, c'était bien la misogynie. Au point de le faire payer à 60 000 spectateurs ? Eh ben oui ! WikiWax revient sur cet événement fou qui a eu lieu à Buenos Aires. Nous sommes le 30 octobre 1992. Nirvana est au sommet de sa gloire. Nevermind, leur album est un raz-de-marée planétaire. Ils en vendront des millions et doivent gérer la pression qui va avec. Ils passent en quelques mois de groupe qui joue dans des salles de 300-400 personnes à des stades remplis par des milliers de fans hystériques. Kurt Cobain a toujours voulu mettre en avant des groupes issus de la scène très alternative. Et ce soir d'octobre 94, il n'y dérogera pas. Il demande au groupe Calamity Jane de faire leur première partie. Calamity Jane est un groupe de 4 femmes qui font un mélange de punk rock et de grunge. Je vous invite à aller écouter d'ailleurs leur album Martha Jane Canary, sorti en 1991, qui est très puissant. Bref, ce jour-là, elles ont l'honneur mais aussi la pression de devoir monter sur scène devant 60 000 personnes déchaînées. C'est jamais facile de faire la première partie d'un énorme groupe, vous pouvez me faire confiance là-dessus, j'en sais quelque chose, mais ce qu'elles vont vivre ce soir-là n'a pas d'équivalent.

Dès leur entrée sur scène, le public va leur jeter tout ce qu'ils ont sous la main en les traitant de tous les noms, salopes, prostituées, etc. Kurt Cobain, qui se faisait une joie de les voir, est dégoûté. Il dira que c'est le pire truc qu'il a vu de sa vie. Les filles quittent la scène précipitamment en pleurs, c'est un désastre. Kurt veut annuler purement et simplement le concert. Dissuadé par ses équipes, il va quand même monter sur scène avec l'idée de faire payer à ce public ce qu'ils viennent de faire. Il lancera quasiment entre chaque chanson le début de Smells Like Teen Spirit sans jamais dépasser l'intro. Ça, c'est une vraie vengeance. Ils se produiront pendant une heure en jouant majoritairement des morceaux face B d'Incesticide et des improvisations. Je vous laisse admirer la version qu'il fera de Come As You Are. Comme on en a rarement vu. Finalement, les trois membres du groupe se diront en sortant de scène que c'était peut-être leur meilleur concert, car ils ont joué pour eux et pas pour le public, qu'ils ont mis une énergie folle due à leur énervement. Ce live est en intégrale sur les plateformes de vidéo et je vous invite à aller écouter, c'est fou. Vive le militantisme et les convictions.

0: New York avec toi, téléphone sur RTL 2. On arrive presque au bout de l'expresso du week-end. On va revenir un peu plus vite que prévu. Ben oui, hein, rendez-vous à partir de jeudi pour un nouveau week-end prolongé. En attendant, notre dimanche continue avec plus de 30 minutes de son pop rock non-stop. Je vois Queen, Taylor Swift et Pink. Et puis restez là, hein, tout à l'heure à 10h30. On partira en live avec Erika Moulet qui nous parlera ce matin de Santa en concert très très privé RTL 2.
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0: déjà en route en ce dimanche matin. Caravane, Raphaël sur RTL 2. Au cœur de notre fin de semaine, voilà Queen et Alex Warren. Belle matinée, 10h.
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0: Larsen, Zazie sur RTL 2, Zazie qui ne devrait plus tarder à nous donner des nouvelles. Alors d'après mes informations, elle sera invitée d'Eric dans le Drive RTL 2 dans les prochaines semaines. On espère quelques annonces comme par exemple de nouveaux titres. Mais pour le moment, j'ai pas d'infos. En attendant, notre matinée se poursuit à 10h30. On va retrouver Eric Amoulet qui reviendra sur le concert très très privé de Santa. Et pour aller jusque-là, on va croiser Miles Smith et Harry Styles sur RTL 2.
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0: Il sera en concert à la rentrée au Zénith de Paris. Miles Smith sur RTL 2, 10h32. Comme tous les week-ends, Eric Amoulay nous fait revivre un moment de live capté ici dans les studios d'RTL 2. Et le collector du jour est signé Santa.
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2: 2024, l'année Santa. Avec Popcorn Salé, certifié disque de diamant en France et plus de 100 millions d'écoutes, Santa impose son univers. Un premier album, Recommence-moi, un événement en Belgique suspendu au-dessus de la bourse de Bruxelles, une performance remarquée lors de la clôture des Jeux Paralympiques avec une reprise intense de Johnny Hallyday. Et sur RTL 2, au Grand Studio Live, elle offre un concert privé incandescent. Ça commencera comme ça.
3: Mon Dieu, vous êtes bons! Bonsoir à tous! Ils ont eu la bonne idée de me dire qu'on passait en live à la radio. Ah ben moi, ça me met dans une panique totale.
2: Mais la puissance et l'aisance de Santa vont vite prendre le dessus. 45 minutes d'émotion et une énergie folle. 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
3: Est-ce que vous êtes prêts à recommencer tout?
2: Et la réponse s'impose avec son titre phare. 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Recommence-moi avec Santa sur RTL 2.
3: Sur celle-ci, il faut danser encore plus. Ça va ?

0: She Will Be Loved, Maroon 5 sur RTL 2 en 2004. Le groupe d'Adam Levine revient dans l'actu. Et en plus de leur concert au château de Chambord, un nouveau single a été dévoilé cette semaine. Nouvel extrait de leur album qui est sorti il y a pile un an. Le morceau s'appelle Héroïne. D'ailleurs, Margot vous en a parlé dans le journal de la musique. Il est à réécouter en podcast sur rtl2.fr et sur notre application. Je viens de vous préparer une nouvelle session de plus de 30 minutes de son pop rock non-stop. On va croiser Razorlight, Elena et Liquido sur RTL2.
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1: Ça, c'est le dernier skip de Youth. We are good sur RTL2.

Je vous ai promis une nouvelle session de plus de 30 minutes de son pop rock non-stop. On y est et on la commence avec Elena et Liquido sur RTL 2.

0: Folie de Spa pour les voir en live cet été, Razorlight sur RTL2. Allez, montez le son, notre week-end continue avec Sheryl Crow et Gaëtan Roussel. Il est 11h.
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0: et 22. Bon, avec ces week-ends à rallonge, on est un peu perdu, hein. Mais bon, demain, on débute une nouvelle semaine, ce qui veut dire que Greg et Justine seront de retour pour le double expresso. Vous allez commencer la journée avec du son pop rock et des cadeaux. 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Taylor Swift, Bruce Springsteen et Joseph Salvat, c'est la suite de notre matinée sur RTL 2.
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0: sur RTL 2 et on approche bientôt de midi, ce qui veut dire que vous allez retrouver Ophélie Meunier pour Off. Et aujourd'hui, Ophélie reçoit la réalisatrice Rime Carissi. Restez là, hein, ça commence dans moins de 20 minutes. À 13h, ce sera Christian Allaire. Nous, on se recroise jeudi matin, dès 6h, pour un nouvel expresso du week-end en version allongée. On commence à être habitué en mai, c'est toujours le cas. Allez, avant de partir, voilà The Offspring, Damiano David et Muse sur RTL 2. Très bon dimanche, bye bye.
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4: On aime le dernier U2, Song of the Future sur RTL 2.

0: dimanche à vous. Merci d'être avec nous. On vous accompagne les midis sur RTL2.
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0: Salut à tous, très heureuse de vous retrouver sur RTL2 pour Off, votre rendez-vous du dimanche où on découvre la face cachée de nos invités ici. Pas besoin d'être musicien pour parler musique, il suffit qu'elle fasse battre quelque chose en nous. Aujourd'hui, je reçois une femme solaire, drôle, libre, une artiste qui jongle entre comédie, écriture, réalisation avec une énergie contagieuse. Elle nous fait rire, elle nous touche et surtout elle raconte des histoires qui parlent de nous. Salut Rime Kirissi.
2: Salut Ophélie Meunier.
0: Et bienvenue dans votre Off. Alors pendant une heure, on va mêler vos passions, la musique, le cinéma. On parlera évidemment de ce nouveau film Pour le plaisir qui vient de sortir, que vous avez réalisé, dans lequel vous jouez aussi aux côtés d'Alexandra Lamy et François Cluzet. C'est un petit bonheur, je vous l'ai déjà dit mais je vous le répète de vive voix, c'est vraiment un petit bonheur ce film. Avant ça, ma question rituelle à tous mes invités, Rime, si vous étiez une époque musicale, vous seriez plutôt années 70, sensuelle et engagée, années 80, flamboyante, iconique, années 90, plus brute, plus libre, ou la musique d'aujourd'hui ou autre?
2: 90, tellement.
0: J'ai vu à votre regard, c'est bon.
2: Brut et libre, déjà, la définition, c'est assez
0: moi. J'ai choisi. Alors, je le rappelle, ici, toutes les musiques que vous allez entendre jusqu'à 13h sont choisies par mon invité. Et donc, on commence avec un premier titre que vous nous avez choisi, Rime. C'est Rain qui interprète Knocking on Heaven's Door. Pourquoi par Rain?
2: Ça me fait plaisir, en fait, que ce soit la première dont tu parles. J'étais en train de chercher la musique originale de mon film et j'avais un problème sur le générique de fin. Et un ami à moi m'a fait écouter plein de musiques, dont celle-là. Et celle-ci, j'ai fait « Waouh, mais en fait, j'adore cette version !» Et je l'ai écoutée en boucle et j'aime beaucoup, beaucoup, beaucoup cette version.
0: Eh ben, ça nous met dans le bain de pour le plaisir. Rain, Knocking on Heaven's Door sur RTL2.

0: Knocking on Heaven's Door, interprété par Rain sur RTL2. C'est le premier choix de Rim Kirissi pour son off. On entre Rim dans la rubrique La musique dans la peau. L'idée, c'est de comprendre un petit peu plus votre rapport quotidien à la musique. Déjà, tout simplement, comment vous l'écoutez le matin, le soir, en voiture, à la maison?
1: Elle me conditionne dans mon humeur le matin. S'il m'arrive une fois par an de faire du sport, évidemment, ça sera en musique. Et oui, c'est aussi avec mes enfants. De temps en temps, on met une musique et ça les met dans le mood. Et vraiment, c'est quelque chose qui m'accompagne. J'adore ça, la zik.
0: Alors, l'un de vos premiers souvenirs musicaux, vous m'avez dit, c'est à votre frère qui avait le vinyle de ce titre.

0: Qu'est-ce que ça réveille comme émotion là dans ton
1: Alors, ça réveille en fait vraiment une enfant qui écoutait ça et qui apprenait à pouvoir écouter en boucle un vinyle, donc à le remettre, on n'appuyait pas sur un bouton quoi.
0: Ouais.
1: Et en fait, là, je viens d'entendre les paroles If you don't succeed, you just have to try again. Ouais. Et finalement, c'est aussi un mantra de se dire que même si on tombe, il faut se relever, qu'il y a toujours une manière d'apprendre et que c'est une chanson sur la résilience. Donc là, avec le recul, je me dis, mais oui. Ça m'a complètement construite.
0: Non mais je viens en même temps que vous de redécouvrir les paroles de cette chanson. Pareil, j'ai écouté énormément ado Alia, fait des chorés aussi. Hein,
1: ouais, évidemment. Puis elle avait un style et tout. Il y avait un truc chez elle. Elle faisait partie des femmes fortes quand même.
0: Et le message est super. Votre dernier coup de cœur musical, c'est notre cher Loïc Notet. J'adore.
1: Ah oui.

0: Donc ce titre, je l'ai découvert cet hiver et on en discutait. En fait, il vient des années 2020.
1: Ouais. Ça arrive tellement souvent de
0: mais
1: découvrir.
0: C'est joli aussi.
1: Ici, dans Off, j'ai plein de mes invités qui me disent « Mais je viens de découvrir ce titre, je ne comprends pas comment j'ai fait pour passer à côté. »
0: Pour passer à côté.
1: Alors que ça fait des années qu'il est sorti.
0: Mais il est magnifique. Alors là, son texte est bouleversant. En fait, on est sur quelqu'un qui est en souffrance, mais qui a quand même remercié le public. Et c'est grâce à ça qu'il arrive à tenir. Et ça me fait penser à quelque chose aussi. En fait, le public ne se rend pas compte la force qu'il peut avoir quand ils nous écrivent, et j'en profite pour saluer nos auditeurs. Parce que dans les moments difficiles, moi j'ai eu une tournée où j'étais fatiguée, où j'ai appris une mauvaise nouvelle, grosse mauvaise nouvelle. Et en fait, le fait de rentrer dans la salle et d'avoir le public, et comme dans le titre je vous dis merci, parce que vraiment le public nous donne un amour sincère, spontané et authentique, et ça a une valeur folle, quoi. Donc
1: ouais. Je me permets, parce que je pense que ça parlera à tout le monde, vous êtes en pleine promo de votre quatrième film, qui est extrêmement important pour vous, comme tous les autres, mais voilà, c'est très important. C'est un film sur lequel vous comptez beaucoup, et malheureusement vous avez appris le décès de Nadia Farès, qui est voilà, comme la famille. C'est juste pour que les auditeurs comprennent, mais on repart dans la musique, dans les bonnes énergies, et on envoie aussi toutes nos bonnes énergies au ciel.
0: Ça
1: c'est dit. Vous allez au concert, est-ce que vous aimez aller voir des concerts? Vous avez le temps de le faire?
0: Alors, j'aime bien les concerts, malheureusement j'ai pas la spontanéité d'acheter des billets, de booker en avance. C'est pas dans ma DA. C'est pas dans mon ADN de faire ça. Je suis pas quelqu'un de très prévoyant. En revanche, quand quelqu'un me dit j'ai pris des places de concert, là c'est une super nouvelle pour moi, parce que je me dis, en fait, ça va nous permettre d'avoir une vraie soirée, le dîner avant ou après, pouvoir parler du show, vivre un artiste en live, c'est vraiment quand même quelque chose de dingue. Et souvent, en plus, tu as une interprétation qui est différente de celle que tu as écoutée dans ton casque ou à la maison. Et tu redécouvres des titres et tout, donc j'adore ça, ouais.
1: Et vous jouez d'un instrument de musique?
0: Pas du tout.
1: Pas du tout.
0: Non, je joue du pipeau.
1: Je garde, j'adore.
0: Bien sûr que c'est un regret, vraiment. Alors ça, pour le coup, j'aurais adoré jouer au piano. J'aurais aimé cette meuf qui fait « Non, tu sais, non, mais... Allez, rime une petite, et là, ta-ta-ta-ta-ta-ta, être Chopin.
1: Ouais. »
0: Ça aurait été mon rêve, vraiment.
1: Et du coup, les enfants font pas de...
0: J'ai mis mon néné au piano.
1: Ok.
0: Le problème, c'est qu'il faut un peu de rigueur, et pour ça, il faut avoir des parents rigoureux, et voilà.
1: Ça viendra peut-être. On continue du coup avec ce coup de cœur. On va se faire plaisir, on va l'écouter en entier, ce titre de Loïc Noté, Monsieur Madame. C'est le choix de Rime Kérissi, mon invité aujourd'hui de Off sur RTL2.
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0: Loïc Notet, Monsieur Madame sur RTL2. Choix de Wim Kéris, 6%
1: homme. Si beau, ça va. Si beau. Ah oui, c'est trop beau. Il faut l'écouter vraiment jusqu'au bout parce qu'en plus, il tient une note quand il dit je vous dis merci. Il faut vraiment, vraiment apprécier sa chanson jusqu'à la dernière seconde. Il a un souffle de dingue et c'est un écorché vif, un artiste, c'est magnifique.
0: Merci pour ce choix. C'est le moment rime de l'archive musicale. Un souvenir de vous, évidemment, lié à la musique et puis vous m'en racontez les coulisses. Alors en 2021, vous participez à l'émission depuis devenue culte, LOL, qui ressort. On rappelle que vous êtes une dizaine d'humoristes enfermés dans une salle et le but justement c'est de pas rire, sinon t'es éliminé du jeu. Et donc pour faire craquer les autres, de temps en temps, il y a des petits sketchs qui sont joués. Et donc là, pour faire rire les autres, vous vous muez en chanteuse et ça donne ça.
2: 2020, je te chie à l'arrêt.
1: Si élégant.
0: Alors, je vous invite à voir l'extrait parce que là, on a juste la voix. Non, mais déjà, pardon, mais cette voix.
1: Tu sais, j'ai des multiples talents, vraiment.
0: Juste, c'est drôle parce que quand on regarde la séquence, j'ai regardé évidemment visuellement pour préparer cette émission. En fait, le but, c'est de faire rire les autres et ils rient pas du tout parce qu'ils sont tous tellement choqués par la voix.
1: Ouais, ils se disent, mais c'est quoi ce talent de ma boule ?
0: C'est quoi ce talent de fou ?
1: C'est pas. En fait, ils écoutaient même plus les paroles et ils étaient en train de se dire, mais qu'est-ce qui se passe en fait, Kérissi ? Elle a une voix de ouf. Et donc, j'ai raté mon coup. Et j'ai essayé jusqu'au bout. Et non, j'ai pas réussi à les faire rire.
0: Juste une petite envie d'explorer ce talent vocal un jour dans votre vie.
1: Franchement,
0: ou pas?
1: En fait, j'aimerais bien, mais je vais me concentrer sur la réalisation.
0: Alors, autre souvenir que je voulais évoquer avec vous en musique, petite intro musicale. Un des titres clés de la bande originale de Paris à tout prix.
1: Quand je me prépare le matin, un peu comme ce matin, c'est-à-dire où t'es en retard, il faut que tu fasses vite, tu sais pas comment t'habiller, tu laisses ta maison en bordel, c'est un peu ça. Ouais.
0: Moi, j'avais envie d'évoquer ce titre pour plusieurs raisons.
1: Pour le dressing.
0: Pour le dressing, on est des meufs, on en assume. Parce que ce film a changé votre vie en tant que réalisatrice aussi. Vous avez conquis le cœur de plein de gens. Et aussi parce que le compositeur est le même compositeur que pour le plaisir. Et donc, ça donne l'occasion de commencer à l'évoquer.
1: Laurent Aquenin, qui est comme mon frère. Je travaille avec lui depuis 13 ans. On se comprend très, très, très, très bien. Et Laurent a une sensibilité, une exigence, et il n'a pas d'ego, donc on peut travailler des jours et des nuits sans avoir un dialogue faussé par la volonté de ne pas faire mal à l'autre. C'est très cash et ça travaille très fort.
0: Et donc tout à l'heure, on va un peu plus explorer ce qu'il a composé pour le plaisir, parce qu'évidemment, la musique est très importante dans ce film, parce qu'elle est aussi très émotionnelle. J'ai l'impression de vous avoir coupé sur Paris à tout prix. Vous vouliez dire quelque chose ?
1: Non, je voulais dire que, parce qu'en fait, tu me disais que. Vous me disiez, pardon, on va faire. Comme si Ophélie n'était pas quelqu'un que j'apprécie énormément. Tu me disais, j'assume que je te tutoie.

0: tu me disais que le film a changé ma vie en tant que réalisatrice. En fait, c'est évidemment mon premier film, donc je n'étais pas réalisatrice, mais ça a changé ma vie en tant que femme, en tant qu'artiste, de devenir d'un seul coup la personne clé pour créer et donc de plus être dans le désir de l'autre. Mmh. Et donc, ne plus vivre dans le désir de l'autre, ça a une résonance énorme, que ce soit artistiquement ou dans la vie de tous les jours, ne pas vivre à travers le regard des autres, c'est très libérateur. Voilà.
1: Oui, ça a changé donc la vie derrière, je
0: Absolument.
1: Crois.
0: Absolument.
1: Parce que je crois pas me tromper en disant aujourd'hui je reçois la réalisatrice Rim Kirissi et finalement c'est le plus grand aboutissement.
0: Ah bah oui, le fait de faire des films et de pouvoir en fait partir d'une feuille blanche et qui deviennent des moments de vie pour beaucoup de gens à l'écran, avec des rires dans des salles, de faire un métier rassembleur et en fait d'être vraiment créatif de A à Z jusqu'à, justement on parle de la musique, même si je la compose pas, je participe énormément à la musique.
1: Bien sûr.
0: C'est un métier qui était finalement fait pour moi.
1: Et on continue avec un autre de vos choix musicaux pour ce off. Une artiste que tout le monde adore hein, ici sur RTL2, on l'écoute beaucoup, c'est Charlotte Cardin.
0: Ouais.
1: Qu'est-ce que vous aimez chez cette artiste ?
0: Alors moi j'aime beaucoup quand elle fait des piano-voix et qu'elle est a cappella. Elle a vraiment une voix rocailleuse. Comme c'est une Canadienne, elle a un accent anglais qui est parfait. Ça sonne pas faux. Quand elle interprète des titres qui sont les siens, c'est magnifique. Quand elle fait des reprises, c'est sublime. Elle a vraiment énormément de talent. Et je la suis sans mentir depuis peut-être 6-7 ans. Aujourd'hui elle est devenue très connue, mais moi ses premiers albums, c'était vraiment des titres que j'écoutais en boucle.
1: Bon, on écoute un des derniers titres.

0: Charlotte Cardin, tant pis pour elle sur RTL2. C'est un autre choix signé Rim Kirissi pour son off. Dans un instant, on parle de votre nouveau film Pour le plaisir. Je vous soumets aussi à mes questions flash. Restez avec nous, on revient juste après ça, tout de suite.
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1: De retour sur RTL2 avec Rim Kérissi, mon invité pour son off. On parle musique, on parle cinéma. Rim, vous êtes né en 1983, alors je fais ce petit jeu avec mes invités. Est-ce que vous savez quel est le plus gros hit pop-rock qui est sorti l'année de votre naissance en 1983?
2: Mais pas du tout. C'est quoi?
1: Alors, c'est quelqu'un qui a une grosse actu ciné en ce moment.
2: Ah bah facile.
1: Genre un biopic.
2: Ok. C'est Céline. Non, tu sais, la meuf qui est complètement à côté. Non, c'est Michael.
1: Michael. Et donc, c'est le titre Beat It.
2: Mais je savais pas que c'était année 83. Tu vois, on apprend des choses avec toi. C'est super.
1: Beat It, Michael Jackson, pour le Off the Rim qui est ici sur RTL2.

0: Michael Jackson, Beat It sur RTL2 dans le off de Rime Kérissi. Depuis 1983, la petite Rime a fait son chemin. C'est votre quatrième film en tant que réalisatrice qui vient de sortir. Ça s'appelle Pour le plaisir. C'est hyper facile, mais c'est vraiment un plaisir d'aller voir ce film. Je l'ai vu, c'est du pur bonheur, avec en tête d'affiche Alexandra Lamy, François Cluzet. Vous y tenez aussi, un rôle bien sympa. Un film inspiré donc d'une histoire vraie assez incroyable, celle de cet homme qui a inventé un objet pour que sa femme puisse enfin avoir un orgasme. On dit les mots, c'est important de nommer. La première chose que je veux dire, c'est qu'à la fois c'est délicat, c'est drôle, ça donne envie de faire des câlins et c'est absolument pas gênant. On apprend aussi plein de choses. D'allier, c'est vrai quand on parle du film, là quand j'en parle avec l'équipe Rime, pas simple hein, d'aller sur ce terrain et vous avez hyper bien réussi. Ça a quand même été marcher sur une ligne de crête. Est-ce que jusqu'au bout vous vous êtes dit je peux me casser la gueule avec ce film sur ce sujet à part?
1: En fait, je m'étais imposé vraiment le mot élégance, élégance, élégance. Donc sur chaque choix artistique, ce qui primait, c'était l'élégance. Et une fois qu'en fait tu sais ça, ça t'aide à tenir ta ligne, tu vois. Et ça m'a beaucoup, beaucoup aidée. Mais ça commence par l'écriture. Hein.
0: Malgré le sujet audacieux.
1: Oui. Mais le sujet me faisait tellement peur que du coup, il fallait y aller, tu vois, avec des gants quand même.
0: Alors, derrière l'humour, il y a aussi un message sur le couple. Hein.
1: Oui.
0: Sur le désir, sur la communication. Vous avez fait une super tournée. Vous êtes allé dans toute la France là, pour faire quelques avant-premières. Les retours sont canons.
1: Les retours sont unanimes, c'est dingue. Le public est en folie. Il y en a déjà qui sont allés le revoir dimanche, alors que le film est sorti mercredi. Donc c'est vraiment un bonheur absolu. Ça rigole. On me dit que c'est un film pédagogique. Ils y vont en famille, ils y vont en couple. Il y a tous les âges. Il y a des hommes qui prennent la décision d'aller voir le film. Il y a des mamies qui prennent la décision d'aller voir le film. Il y a des ados. Non, mais je m'attendais pas à ce que ça soit aussi large. Et je pense que ça touche tout le monde parce que c'est quand même un sujet dont on tait depuis 2000 ans. Mais ça touche tout le monde aussi parce que il est fait de manière extrêmement bienveillante et c'est ce qu'on se disait, il n'y a pas une once de vulgarité et c'était essentiel pour moi, mais je ne pensais pas que du coup ça allait être assez unanime, donc merci.
0: Alors ici on est sur une radio musicale, donc j'ai envie de parler de la musique du film, oui, qui est très importante, et donc de ce compositeur Laurent Aknin.
1: Absolument.
0: Qui est un peu comme qui est très proche de vous, oui, qui est un peu comme un frère. Comment vous avez travaillé ensemble la musique, comment vous travaillez la musique sur vos films, Rime?
1: Alors, avec Laurent, déjà, on a une communication qui est en dehors des studios d'enregistrement. C'est quelqu'un que je fréquente dans la vie. Donc, c'est chouette quand on travaille avec des artistes et qu'on partage aussi des moments de vie. Parce qu'on peut, en fait, discuter des inspis, même à table, même alors qu'on est en train d'être avec les enfants et tout. Après, moi, quand j'écris... Alors, sur ce film-là, particulièrement, j'avais envie d'une direction artistique musicale qui était très moderne et chiadée, parce que le sujet l'est, et que j'avais justement pas envie d'aller dans de l'Herbert Léonard avec Pour le plaisir, où c'était très attendu. J'avais pas envie d'avoir une musique mielleuse ou un peu trop attendrissante. J'avais envie d'être un peu rock, un peu sexy et assez moderne. Donc du coup, j'étais très inspirée par des artistes comme Billie Eilish. Et y a beaucoup de basses, et du coup quand t'écris, t'écoutes des musiques qui te donnent en fait même le tempo d'une scène souvent. De temps en temps t'as les droits musicaux, de temps en temps tu les as pas, de temps tu reproduis, de temps en temps en fait tu reproduis pas du tout, et parce que t'as eu un refus, tu fais une BO ou tu fais un morceau à l'image près qui est génial. Donc c'est l'accompagnement de la musique, on le sait, ça nous accompagne tous les jours dans notre vie, un peu de zik. Et dans un film c'est essentiel pour faire monter l'émotion, pour c'est toutes les émotions, le stress, le rire, elles sont toutes de temps en temps soutenues par la musique.
0: On a très envie d'écouter quelques exemples. You're all I need to get.

0: hyper pop rock RTL de ça.
1: Ouais. Ça, c'est une reprise justement de Marvin Gaye, parce que on avait envie, en fait, au début, on voulait un titre de Bowie, pour la petite anecdote. Les ayants droit de Bowie nous ont pas donné l'accès à sa musique à cause du thème du film.
0: Ah ouais.
1: C'était pas une question d'argent. Ils nous ont dit non, en fait, un thème sur le plaisir féminin, on n'y va pas. Alors que quand
0: dommage.
1: Même, ouais, puis David Bowie, il est assez rock'n'roll, puis à son âme. Donc bon, j'étais hyper frustrée parce que j'avais vraiment tourné en ma scène avec un mouvement de caméra sur Life on March. Et c'est après, passer après Bowie, c'est compliqué, tu vois, de te dire il va falloir composer une musique qui va remplacer Bowie.
0: Plan B, rebondir,
1: essayer plein de titres, ça marche pas, vouloir des titres. Finalement, à ce moment de la scène, en fait, c'est trop émouvant, alors que t'as envie que ça parte. À un moment de cette scène-là, en fait, c'est pas assez émouvant. Donc tu te dis, bon, en fait, on va vraiment composer une musique. Et ce qui marche bien, c'est que ce soit une musique qui est quand même connue de l'inconscient collectif, You All I Need, mais on l'a complètement transformée. Au début, elle est très douce, et après, elle part en gospel. Et ça, c'est vraiment la magie. C'est-à-dire qu'on a pris les droits pour pouvoir recréer cette musique, et on est à l'image près, et là, t'es fière. Tu te dis, bon, Bowie nous a dit non, mais c'est pas grave, on a mieux.
0: Les choses arrivent toujours pour une bonne raison.
1: C'est
0: juste
1: ça.
0: Parce qu'on parle d'orgasme féminin, un petit bout de orgasma.
1: Oui.

0: titre orgasmique, complètement. Ça fonctionne.
1: Ouais, ah non, mais Laurent a énormément de talent et tu vois, ce qui est hyper cool, c'est que pareil sur cette musique, on est au début sur quelque chose qui est un peu pop, un peu électro, et puis d'un seul coup, il arrive à faire rentrer des violons et nous amener. Et ça, c'est vraiment des musiques de cinéma où voilà, il y a un orchestre derrière. Je suis complètement folle de son talent et des gens avec qui on travaille sur cette musique. Et je salue Anne Gravoin qui est la première de violon et qui a un talent de fou.
0: Je suis très contente d'avoir pu parler de votre film, mais un peu plus en musique, parce que évidemment ça accompagne énormément et je pense que nos auditeurs le regarderont, ceux qui n'ont pas encore vu le film, le regarderont différemment.
1: Ou le reverront avec une autre, avec une autre analyse.
0: Une autre analyse, exactement. On continue en musique. Petit clin d'œil à votre actrice qui est sublime, que vous avez sublimée comme personne, c'est Alexandra Lamy. Oui. Franchement, allez aussi voir le film pour le duo Lamy-Cluzet parce qu'ils sont, ultra attachants, ultra vrais. Enfin voilà, c'est un bonheur aussi d'acting. Et alors, voici un des titres qu'elle peut écouter, elle en boucle, comme ça on lui fait un petit clin d'œil et on l'embrasse. C'est The Police.
1: Ah oui,
0: Roxane,
1: oui,
0: sur RTL2. Rock!

0: The Police, Roxane sur RTL2 pour le off de Rime qui est ici. Et c'était notre petit clin d'œil à Alexandra Lamy qui est tête d'affiche du film Pour le plaisir. N'hésitez surtout pas à aller le voir, c'est vraiment du bonheur. Place au road trip musical Rime.
1: Yes.
0: Très facile, une chanson pour un moment de vie ou une émotion, ce qui vous vient en tête spontanément. Une chanson pour prendre la route seule, vous montez en voiture ou dans le train ou dans l'avion, ce que vous voulez. Qu'est-ce que vous avez envie de vous mettre sur les oreilles pour vous évader?
1: Tadada. Alors je pourrais mettre Paris de Marc Lavoine et Saoud Massy.

0: Un petit moment down.
1: Facile. Ça va être You're simply the best. Et j'imagine que Tina me dit ça, que je suis tout simplement la meilleure, et d'un seul coup j'y crois. Tu sais.

0: qui vous met les larmes aux yeux.
1: Je pense, tu te faufiles de Charlotte Gardin.
0: Ouais. Ah, ouais, donc ouais. On revient à Charlotte Gardin,
1: oui,
0: mais
1: c'est tout sent, premier titre.
0: On sent la connaisseuse des premières années de Charlotte Gardin. Tu

0: Une chanson un peu honteuse, un petit plaisir coupable.
1: Ah là là, attends, un petit plaisir coupable, attends. Parce qu'on en a plein des petits plaisirs coupables, mais ça va être un peu la petite Madeleine de Proust. Ah si, je sais, c'est donc la petite sirène.
0: Oh, c'est bon ça.
1: Dans la petite sirène, moi justement, j'aime bien les méchants et dans la nouvelle version de la petite sirène, il y a donc Melissa McCarthy qui joue la pieuvre, la méchante Ursula, ouais. Et elle chante une chanson en anglais qui s'appelle Poor Unfortunate Soul. C'est en fait les âmes qui n'ont pas eu de chance et j'adore en fait parce qu'elle a une manière de se mouvoir et de bouger et donc du coup de chanter la chanson qui est vraiment comme si c'était une pieuvre qui chantait, avec beaucoup d'arrogance. Elle jouait avec son corps et la musique est géniale. Écoutez-la.
0: Et puis, alors cette question n'est pas facile, mais s'il fallait choisir, quelle est selon vous la plus belle chanson de tous les temps ?
1: C'est très difficile, mais une en tout cas qui me plaît beaucoup, c'est I'm on Fire de Bruce Springsteen. Mais la version que j'adore, c'est I'm on Fire de Cookie et Mark Wilkinson. Si on peut l'écouter, vous allez voir, elle, j'adore les reprises parce qu'en fait, ça travaille sur l'inconscient collectif et en même temps, c'est au goût du jour. Écoutez.

0: Elle nous fait découvrir des petites nouveautés.
1: Ouais.
0: On aime bien la voir dans Off. Et pour finir ce road trip musical, la chanson qui pourrait vous définir, je vous cite, vous avez un côté un peu badass, mais gentil. Ouais. C'est Lord Royals. 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

0: rime la gentille badass. Et l'invité de Off aujourd'hui sur RTL 2, on est ensemble, ne bougez pas, on revient juste après ça.
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3: Ça, c'est Maisie Peters, My Regards, sur RTL.

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1: Rim Kérissier est toujours avec nous dans Off pour nous parler de son dernier film, Pour le plaisir, dans un instant. Ce sont les questions flash, mais d'abord, ce titre donc, qui vous définit un peu, côté badass, gentil, c'est Lord Royals sur RTL 2.

0: 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Rim Guerici est l'invité de Hop sur RTL 2. On vient d'entendre Lord Royals. Rim, c'est le moment des questions flash pour encore mieux apprendre à vous connaître. C'est très simple, questions courtes, réponses du tac au tac. Et pour plus de spontanéité, on l'a un petit peu fait depuis le début de l'émission, mais là vraiment on se tutoie.
1: Ouais. Allez, ah, ça me plaît.
0: Allez, la première chose que tu fais en te réveillant?
1: Me rendormir. Non, mettre mon téléphone sur snooze parce que je le mets toujours 10 minutes plus tôt pour me prévenir qu'il va falloir me réveiller.
0: Ah,
1: en fait, j'ai besoin de.
0: Ouais, okay.
1: Oui, je suis snoozeuse de ouf.
0: Le mot que tu dis trop souvent.
1: C'est ouf.
0: Ah, c'est vrai.
1: Ouais.
0: Ah, bah c'est,
1: ouais.
0: C'est joli.
1: Ouais,
0: parce
1: ouais.
0: qu'on a des trucs moins jolis. Ce qui t'énerve le plus sur un tournage?
1: La mauvaise foi de quelqu'un qui va être sur le plateau, toujours.
0: Un pro ou texte par cœur sur le bout des doigts?
1: Texte par cœur, puis un pro.
0: Casque sur les oreilles ou enceinte à fond?
1: Enceinte à fond.
0: Une actrice qui t'inspire?
1: Une actrice qui m'inspire, Emma Stone, évidemment.
0: Emma Stone, j'adore. Une scène que tu rêves de faire tourner en tant que réalisatrice et que t'as pas encore fait tourner?
1: Ma prochaine scène culte, dans le
0: très
1: futur.
0: Ouais, ouais. Ton karaoké ultime, plutôt français ou international?
1: Ça dépend du gramme d'alcool.
0: Et attention, l'abus d'alcool est dangereux pour la santé.
1: Évidemment.
0: Est-ce que t'as déjà eu le syndrome de l'imposteur?
1: Oui, quotidiennement.
0: Est-ce que t'as
1: enfin, non, plus. Là, non. Là, aujourd'hui, je l'ai pas. Mais sinon, je l'ai toujours eu.
0: Allez.
1: Ouais. Là, aujourd'hui, à l'heure où je te parle,
0: allez.
1: J'ai vraiment tellement travaillé sur ce film que j'ai tout sauf le syndrome de l'imposteur.
0: Il faut
1: l'avouer.
0: On le met de côté pour la journée.
1: Ouais.
0: Est-ce que t'as peur de vieillir?
1: Complètement. J'ai peur de vieillir. Physiquement, j'entends pas mon visage, mais aussi mon visage. Mais en fait, c'est ne plus pouvoir courir, ne plus pouvoir porter. Tu vois, on s'en rend pas compte aujourd'hui parce qu'on a la santé et on touche du doigt, on touche du bois. Mais la peur, ouais, physique, quoi.
0: Qui croyait en toi avant que ça marche?
1: Eric Attemayer, mon producteur depuis toujours. Philippe Lachaud, mon meilleur ami. C'est déjà pas mal.
0: Trois mots pour te définir:
1: résiliente, attachante, volontaire.
0: Et si les auditeurs ne doivent retenir qu'une seule chose finalement de cette interview passée ensemble, ce serait quoi?
1: Que j'ai passé un excellent moment et que je te remercie pour ces interviews rares et joyeuses.
0: Merci. Allez, on continue avec ce qui pourrait être un peu une chanson porte-bonheur pour ce film. On en a parlé tout à l'heure.
1: Yes.
0: Ça fait partie des choix de mon invité. L'intro arrive, elle est déjà en train de danser. J'espère que vous aussi, derrière votre radio, Tina Turner, The

0: Tina Turner, the best, you are the best.
1: Merci, je le prends directement pour moi. Je te dis merci alors que c'était juste la chanson.
0: Non, mais là, c'était pour toi.
1: Le jour de mon anniversaire, une fois qu'on a eu joyeux anniversaire, etc., toutes mes copines ont mis cette musique à fond et me l'ont chantée. Et on était une vingtaine et j'ai fait un tour de table et chacune d'elles me disait « You're simply the best !» Et je les embrassais et vraiment, il y avait, ça donne quand même la patate. Et j'y ai cru, en fait, tu sais, chacune m'a donné son énergie de « T'es la meilleure, t'es la meilleure, t'es la meilleure ». C'était un très beau souvenir d'anniversaire. Et je les embrasse toutes très fort, mes amies que j'aime. You're simply the best.
0: À la fin de cette émission, qu'on a un peu échangé ensemble, est-ce que c'est plus facile pour vous de parler cinéma ou musique ?
1: C'est plus facile pour moi de parler musique parce que je crois que c'est presque plus spontané. Tu vois, ça te ramène toujours à des émotions, des moments de vie, des souvenirs, des reprises. J'aime beaucoup, mais j'ai pas une grande culture musicale. Je suis pas un jukebox. Hein.
0: On n'a pas besoin ici.
1: Ouais, bah,
0: c'est
1: ça
0: juste
1: tombe
0: un,
1: très
0: partage,
1: bien.
0: Un partage d'émotions, et c'est quand même très très souvent la réponse de nos invités.
1: Ah, c'est vrai.
0: Donc c'est une réponse quasi unanime. Avant de se quitter, dernière confidence. L'émission s'appelle Off en fait, rime parce que c'est mon petit surnom.
1: Ok. Je m'appelle Ophélie. J'adore.
0: Donc, mes proches m'appellent Ophèle ou Off.
1: Ok.
0: Du coup, quel est votre petit surnom que seuls les proches utilisent?
1: Non, j'en ai pas. Parce qu'en fait, comme j'ai un prénom très court.
0: Très court.
1: Non, il n'y a pas de surnom.
0: Alors, comment vos garçons vous appellent?
1: Bah, maman.
0: Oui, mais à part, il n'y a pas un petit truc.
1: Ah, bah, j'ai un maman, hein. Voilà.
0: Allez, j'ai trouvé ma fin. Merci, maman.
1: Avec plaisir.
0: Maman,
1: je te pose ta question. Mais maman, il faut les regarder, tu sais.
0: Pour le
1: plaisir. Je les aime aussi.
0: C'est le nouveau film de Rim Kérissis à découvrir au cinéma. C'est en ce moment dans les salles avec les excellents Alexandra Lamy, François Cluzet et en cadeau un petit cours d'orgasme féminin. C'est à prendre. Chers auditeurs, vous pouvez retrouver cette émission sur rtl2.fr ou sur l'appli RTL2 quand vous voulez. Ne bougez pas, le son pop rock continue avec Christian Allaire. Bon dimanche, à la semaine prochaine, même heure. Salut à tous.
2: Merci Rim, merci Ophélie. À dimanche prochain. Il est 13h.

évidemment sur RTL2 Imagine Dragons Radioactive, très active, très pop rock, la radio pour vous accompagner cet après-midi avec Jean-Louis Aubert tout de suite et sa chanson qui guérit sur RTL2. Bon dimanche, bonjour, Los Amigos.

0: groupe qui répète deux fois les paroles, des fois qu'on n'est pas compris. Matt Mata sur RTL2. Et ils viennent de sortir un album de reprise qui est franchement surprenant. Avenir en version originale, Green Day, Bon Jovi et Lewis Capaldi sur RTL2. Peut-être deux.
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0: Vous avez écouté ça pour la première fois ici, et oui, sur RTL The Human et toute la puissance de Ragabond Man. Il sera en Suisse à l'affiche du Sierre Blues Festival le 19 juin. Il faut le savoir. Eux, ils arrivent sur notre grande scène et dans la prochaine session de plus de 30 minutes de son pop rock non-stop, les Pixies, One Republic et Damiano David sur RTL 2.
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2: On aime le dernier Miles Smith et Niall Horan.

Escroc, c'est le dernier titre de Marine sur RTL 2. Les meilleures nouveautés du son pop-rock hexagonal ce soir, bien sûr, dans Made in France à partir de 20h. Et là, c'est Adèle sur RTL 2. Hello.

0: Pop Rock en week-end, de votre week-end. La suite très vite avec Sia, Ed Sheeran et Queen sur RTL 2 après ça.
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0: forcément, et toujours sur RTL de Queen. Louane est passée nous voir mercredi dernier pour quelques confidences et pour jouer son nouveau titre dans le drive d'Éric Jean-Jean. Le replay de l'émission, évidemment, sur RTL2.fr. Et on va la retrouver dans la prochaine vague de plus de 30 minutes de son pop rock non-stop, comme Linkin Park et Coldplay sur RTL2.
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1: On écoute le dernier Kyo, ultra-violent sur RTL2.

0: depuis toujours sur RTL 2.
1: Et voici l'homme qui a relancé la coupe mulet style footballeur allemand des années 90, Benson Boone sur RTL 2.

0: RTL 2 avec De Palmas. Dans 5 minutes, sur notre playlist du dimanche, 4 Sound Trees, Yoto et Alex Warren sur RTL 2.
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Il me semble que c'était YouTube sur RTL2 et c'est l'anniversaire de Bono aujourd'hui, il a 66 ans. Bon, je vous rassure, il pense pas à la retraite, il s'est pas acheté de canne à pêche. Fever Dream.

0: c'est Happy Taxi sur RTL 2. C'est une nouvelle vague de plus de 30 minutes de son pop rock non-stop qui arrive avec Amy Winehouse, Muse et Kiss sur RTL 2.
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1: On aime le dernier Sombeur. Homewrecker sur RTL.

Evan Stanley et Nick Simons, fils respectif de Paul Stanley et Gene Simons, ont annoncé la sortie de leur premier album commun le 28 août prochain. Là, c'est les papas, les darons qu'on va écouter.

0: Swims et White Town sur RTL2 en week-end.
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Plan sur votre agenda concert. Notez qu'ils seront pour une date unique à Paris à l'Accor Arena le 31 octobre prochain. C'est un événement RTL2, évidemment. White Town, tout de suite.

0: envoie quand même un peu de bois, des bonnes bûchettes. Tu seras Emma Domas sur RTL 2 dans la prochaine session de plus de 30 minutes de Soap Opera Non-Stop dans le domaine du monumental AC/DC et aussi les Corrs. Emma et Smith sur RTL 2.
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0: bonne idée.
1: El Maestro, Jean-Jacques Goldman sur RTL2. Je vois qu'il y a Sam Sauvage qui arrive sur notre playlist. Je vous invite donc, si ce n'est pas encore fait, à revivre ou à vivre son concert très très privé sur RTL2.fr. Et il arrive notre French OVNI avec Bruno Mars et les Red Hot sur RTL2.
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0: On aime le dernier Robbie Williams. All My Life.

voilà une belle entrée en matière. Lynyrd Skynyrd sur RTL2, le son pop rock Rhythmo, votre retour de week-end. REM dans un instant et Boulevard Désert tout de suite sur RTL2. C'est Pascal Langlois, bonsoir.

0: Bon début de soirée avec RTL2. Dans un instant, Jean-Louis Aubert, je vous passe U2 aussi. Superbus et Kyo, deux groupes qui seront au Zénith de Lille pour fêter les 10 ans du double expresso RTL2. À l'affiche également, je ne les oublie pas, Skip the Use, Jérémy Frérot et Mika, l'anniversaire du double expresso le 22 mai à vivre en direct sur RTL2 à partir de 20h30.
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0: Allez, viens un moment, on rentre.
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tout à l'heure sur RTL de discussion autour de la musique et session acoustique, c'est le programme de Foudre. Wax reçoit Noah Kahan à partir de 19h. Pour l'instant, voici Jean-Louis Aubert sur RTL 2.

0: tel de leçon pop rock pour bien terminer le week-end. Rendez-vous dans quelques minutes avec Alanis Morissette et Alex Warren. Ils vont nous permettre de rejoindre Wax et son invité Noah Kahan dans Foudre dès 19h. Et puis j'aurai le plaisir de vous retrouver juste après pour le son pop rock 100% français dans Made in France à partir de 20h sur RTL2.
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1: On écoute le dernier Pierre Demar. Je pense à vous sur RTL2.

0: Salut, c'est Wax, il est 19h sur RTL2 et c'est Foudre. Comme chaque dimanche dans Foudre, pendant une heure, on parle de musique et on en fait aussi deux sessions acoustiques qu'on jouera ensemble avec mon invité aujourd'hui. C'est l'une des figures de la folk américaine actuelle. Noah Kahan est avec nous sur RTL2.
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0: Comment ça va, Noah ?
2: Very well, how are you?
0: Ça va super, écoute, je suis très très content de te recevoir ici. Et pour les auditeurs qui ne te connaîtraient pas encore, on va s'écouter un morceau de toi qui s'appelle Stick Season, qui est sur l'album qui s'appelle aussi Stick Season, qui est sorti en 2022. On commence tout de suite, Noah Kahan, Stick Season sur RTL2.

0: jusqu'à 20h, c'est Foudre avec Wax et Noah Kahan sur RTL2.
1: C'est quoi tes premiers souvenirs musicaux?
2: Probably listening to music with my mom and dad around the house. We had a big Beatles songbook and my dad would and I would learn how to play Beatles songs together and we would play them for my family in the kitchen. So that was my earliest memory of playing music.
3: Mes premiers souvenirs, c'était avec ma famille, surtout avec mon père. On écoutait pas mal de Beatles et on jouait pas mal dans la cuisine, tous ensemble, en famille.
1: Est-ce que dans ta famille, du coup, est-ce qu'il y avait des instruments de musique qui traînaient un petit peu à droite à gauche?
2: Yeah, my dad had this old guitar, I believe it's an Alvarez. And it's a really nice guitar, but he never changed the strings. So I remember I always thought guitar was so hard because it hurt my strings so bad to play and I didn't realize my dad was just not changing them. But that old guitar is still in our home today.
3: Il y avait une guitare que mon père il avait à la maison, c'était une guitare, une Alvarez, mais je crois qu'elle était un peu rouillée. Donc à chaque fois que je voulais en jouer, j'avais vraiment mal aux mains, mais je forçais quand même tellement je kiffais.
1: S'il y avait un titre pour toi qui représentait un peu cette époque-là, ce serait lequel que tu voudrais qu'on écoute?
2: It would be Father and Son by Cat Stevens. My dad and my mom loved Cat Stevens, and so I did too. And we played that song the first time I ever played live. My dad and I played it together. Actually at an old folks home and the song is all about basically how old people don't understand the young, so it was not the right audience, but it was a very fun way to play.
3: La première chanson qui me passe par la tête, c'était Father and Son de Keith Stevens. C'était une chanson qu'on avait en plus joué avec mon père dans une maison de retraite, mais c'était vraiment très déplacé parce que c'était vraiment pas la bonne chanson à jouer pour cette audience là, mais c'était un très bon moment et j'en garde un très beau souvenir.

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1: On est avec Noah Kahan, qui est pour moi l'une des révélations folk américaines actuelles. Je suis très très content que tu sois là. On a parlé un peu de ton enfance, maintenant on va parler un petit peu de ton adolescence, le moment où tu découvres ton propre chemin à toi, la musique qui va te guider à faire de la musique. Quel artiste ça pourrait être ou quelle chanson ça pourrait être?
2: I would say probably Bon Iver. That's the first artist I really felt like was speaking directly to me. I love so much folk music before that, but I never really felt like I connected to the lyrics as much as I did when I first heard For Emma Forever Ago. It really changed my life and my perspective on music.
3: Je crois que ça serait Bon Iver, c'est un des artistes qui m'a le plus marqué dans cette partie de ma vie. Il avait des chansons qui étaient très poignantes et les paroles, pour la première fois, j'étais vraiment connectée avec un artiste sur ce plan-là.
1: Tu vois, il y a un truc que je me suis toujours demandé si c'était pas finalement l'un des artistes les plus influents du 21e siècle, parce qu'il a remis la folk sur la carte à un moment où il n'y avait plus du tout de folk et c'était plus du tout à la mode. Et aujourd'hui, 20 ans après, il y a un espèce d'énorme retour de la folk et je me demande si ça n'a pas été l'une des premières pierres.
2: Absolutely. I think what he really did was he brought the style of production that was very minimal, minimalist and kind of bare bones, and he allowed the beauty of the layered vocals and his lyrics to kind of be at the forefront, which I think helped a lot of artists who didn't have, you know, huge production or a huge band make music that still felt like it could impact a lot of people.
3: Je pense que ce qui était cool avec lui, c'est qu'il a pu donner la chance à d'autres artistes de faire une musique qui est assez simple et qui va parler un peu à tout le monde. On n'avait pas besoin d'une énorme production. C'était assez simple et les gens y connectaient direct avec pas besoin de plein d'équipes ou plein de vocalistes. On avait juste le chanteur, la musique et c'était suffisant.
1: Bon, on va s'écouter tout de suite Three Stacks de Bon Iver. C'est le choix de Noah Kahan sur RTL2 dans Foudre.

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1: On a tous un âge d'or de la musique. Toi, ça serait lequel et quel artiste représenterait cet âge d'or pour toi?
2: Well, I wasn't alive during the 70s, but I'd say Crosby, Stills and Nash.

0: Slash represented like really the golden age of classic rock. The songwriting was so powerful and the melodies were so intricate, but it connected to a lot of people. I would have loved to be alive in the 70s to listen to some of those classic artists perform.
1: Alors, je n'étais pas vivant dans les années 70, mais je crois que Crosby, Stills et Nash, c'était vraiment mes artistes préférés. C'était la meilleure période pour moi et j'aurais bien aimé être vivant pour vivre leurs chansons au moment où ça sortait. Donc, ça serait vraiment ça ma réponse.
2: Alors, quel titre de Crosby, Stills et Nash t'aimerais qu'on écoute? Parce qu'ils ont fait tellement d'albums, que ce soit avec Neil Young ou sans Neil Young d'ailleurs. Quelle chanson t'aimerais qu'on écoute?
0: Sweet Judy Blue Eyes.

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1: On n'est pas dans les années 70, mais c'est tout comme, on est avec Noah Kahan et on parle de folk et de notre amour pour la musique. On va parler aussi un peu émotion. Toi, est-ce que t'es émotif déjà quand t'écoutes de la musique?
2: Always. Music always brings me somewhere emotional. I just kind of give myself to it and let myself feel whatever the artist is saying. It's an amazing exercise, especially when you have a hard time being emotional. Music can bring you right there. It's almost like a potion or something.
3: À chaque fois que j'écoute de la musique, j'ai beaucoup d'émotions et j'essaie vraiment de connecter avec les paroles que l'artiste a écrites. Et c'est limite comme une potion magique pour moi. Et ça me permet d'être encore plus émotionnel et connecté avec, sur un niveau qui est un peu plus profond avec l'artiste.
1: Pour moi, la musique, c'est comme un médicament. C'est vrai, on le dit souvent, mais c'est réel. Quel morceau, toi, t'apporte une émotion particulière et peut-être te fait même pleurer qu'on pourrait faire écouter à nos auditeurs?
2: There's a song by Josh Ritter called The Curse, and it's a song about this long, long love story from a mummy that was found in a museum and then came to life, and the mummy eventually becomes famous, and the person that found the mummy becomes old, and they start to lose each other, and there's this immortality that is found through love, and it's a beautiful song, and the narrator isn't upset. It's just reminiscing on the beauty of the time and being happy for the time they had together. And I think it's a really beautiful message.
3: Pour moi, ça serait la chanson The Curse de Josh Ritter. En fait, ça raconte l'histoire entre une momie et la personne qui a découvert cette momie. La momie, en fait, devient très connue et elle s'éloigne de la personne qui l'a découverte. Et en fait, on suit un peu à travers les yeux du narrateur qui va raconter leur histoire d'amour et comment ils ont évolué vu que la personne qui l'a trouvée, il devient de plus en plus vieux et il s'éloigne. Et en fait, c'est tellement beau.
1: Ouais. Josh Ritter, The Curse, c'est sur RTL2 et on écoute le choix de Noah Kahan.

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1: On est avec Noah Kahan. Est-ce que toi, tu as un mode opératoire quand tu écris une chanson? Est-ce que ça vient d'un riff? Est-ce que ça vient d'un sentiment que tu as? Est-ce que ça vient d'une mélodie? D'où ça part?
2: I think it always comes from a feeling, but sometimes I don't know the feeling until I start writing. And in that way, music is like a discovery. It's like paleontology. You know, you're digging at something. You don't know what you're going to find, but the journey is the digging, and the reward is the fossil. And I love music for that reason, because it's always something new, and you always learn something new about yourself when you're making it.
3: Pour moi, ça vient toujours de l'émotion. Et en fait, quand j'écris, je ne sais jamais de quelle émotion il s'agit. C'est quand je commence à creuser et creuser que j'arrive à découvrir un peu et mettre des mots sur cette émotion-là. Et en fait, c'est ce qui est beau dans la musique. On arrive vraiment à connecter et à découvrir un peu plus sur soi-même et sur ses propres émotions.
1: On a sorti nos guitares et là, on va faire une version de The Great Divide en acoustique. Comment elle t'est venue l'idée de cette chanson ?
2: I was thinking a lot about my childhood and my friendships and the things I wish I could have said to people in my life that I was too afraid to say. And as you grow older, you start to realize what was left unsaid, and you have regrets about those relationships. And so I think The Great Divide was an exploration of regret and also a hope for the person's future.
3: Pour moi, The Great Divide représente vraiment mon enfance, mon adolescence quand j'étais plus jeune, et aussi mes amitiés, les amitiés que j'avais, que j'ai perdues. En fait, quand je me suis posée pour écrire cette chanson, j'ai repensé à tout ça, à ce que je voulais dire, à ce que je n'ai pas dit, à ce que j'ai dit, et peut-être regretté. Et en fait, j'ai mis tout ça dans cette chanson-là.
1: On va se faire une version acoustique de The Great Divide, le single de Noah Kahan. On est toujours sur RTL 2 dans Foudre. Foudre.

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0: foudre sur RTL2, c'est de 19h à 20h tous les dimanches. Et si vous avez raté le début de l'émission, vous pouvez aller sur rtl2.fr ou l'application RTL2.
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0: On est toujours avec Noah Kahan. On est une radio pop-rock et j'ai cru comprendre que tu avais été fan de All American Reject. C'est quoi ton rapport avec la nouvelle scène rock qui monte aujourd'hui? Il y a des groupes comme Turnstile, comme Fontaine DC et plein d'autres. J'ai l'impression qu'il y a quand même quelque chose qui se passe. J'aimerais avoir un peu ton avis là-dessus.
2: I think it's incredible. I think rock and roll is really making a comeback. And what's most important to me as an artist is lyrics and the storytelling. And I think there is a lot of emotion, a lot of passion that's happening right now. And artists are really capturing that. Artists like Sam Fender, like Geesh, like the Fontaines. Mm. Artists that are willing to be loud and be angry. I think it's important to have anger in rock music because that's how you protest and that's how you exclaim and that's how you feel.
3: Je pense que là, ce qu'on est en train de vivre, c'est tellement beau parce qu'on a tellement d'émotions qui viennent de ces artistes-là et on a vraiment besoin d'émotions. On a besoin de beaucoup d'émotions quand il s'agit de rock. On a des artistes comme The Fontaines, on a des artistes comme Sam Fender qui savent partager leur colère, leur sentiment à travers la musique. Et franchement, c'est tellement beau à regarder et à vivre avec eux.
0: On va s'écouter l'un des coups de cœur de Noah Kahan, c'est Gives You Hell de All American Rejects. Vous êtes sur

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1: On est, en tant qu'artiste, toujours une espèce de Frankenstein de plein de morceaux qui nous ont constitués. S'il y avait un morceau à toi que tu as écrit qui te définirait mieux qu'un autre, ça serait lequel?
2: I think my song Young Bud, it was the first song I ever released, and it's almost like a mantra that I say to myself throughout my career, and whenever I'm feeling like I'm straying far from who I am, I can listen to that song and remember who I was and why I got into the music business and why I got into songwriting.
3: Je crois que ça serait Young Blood, c'est la première chanson que j'ai écrite, et en fait c'est un peu comme un mantra pour moi que je réécoute et qui me rappelle d'où je viens, qui je suis, où est-ce que je veux aller, et franchement pour moi elle représente vraiment qui je suis même jusqu'à aujourd'hui alors que je l'ai écrit il y a des années.
1: C'est marrant parce que les premières chansons, elles ont toujours ce petit truc en plus chez nous, parce que c'est comme si on avait mis 20 ans à l'écrire, cette première chanson. Les premières chansons. Est-ce que tu as ce rapport-là avec cette chanson?
2: I do feel a connection to that song still. It reminds me of a place and time in my life, but it also reminds me of the innocence of the beginning of a journey. I find myself to be looking backwards a lot, and this song reminds me that it's okay to look forwards. Because I started doing that and I wanted to go forward when I made that song, and I can remember that the old me wanted me to look ahead and not always be looking back.
3: Cette chanson pour moi ça représente vraiment ce que j'ai été, mais aussi ça représente la personne que j'étais qui me dit qu'il faut vraiment avancer et regarder devant, même si on a tendance à avoir pas mal de réflexions et à penser au passé. Bah, cette chanson elle me rappelle qu'il faut oui penser au passé, mais il faut aussi se projeter et penser au futur et avancer. Oh dear.

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1: On va terminer cette émission plutôt en faisant une reprise. Quelle chanson tu voudrais qu'on reprenne ensemble?
2: Let's do When My Time Comes by Dawes.
3: Et si on faisait When My Time Comes by Dawes?
1: Elle a l'air importante pour toi, cette chanson. Tu peux nous expliquer pourquoi?
2: The song is very important to me. I think it speaks to a creative pursuit and to the idea that the hope that success can cover up defeat. When the truth is they live simultaneously, and there's a desperation in this song and a reflection on art and creativity and life that I really appreciate.
3: Cette chanson pour moi parle pas mal de créativité mais aussi d'art, et en fait ça parle aussi du fait que des fois les défaites ça peut être couvert par nos réussites, alors qu'en fait non, pas du tout, ils peuvent vivre tous les deux simultanément, et pour moi c'est ce que représente cette chanson.
1: Et ben on va jouer tout de suite When My Time Comes de façon inédite des Doves avec Noah Kahan sur RTL 2.
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0: Merci beaucoup Noah Karan. Merci d'avoir été là. Merci à Camélia d'avoir fait la traduction. Merci à Olivier Garnier de m'avoir apporté cette très belle artiste dans mon studio et toutes les équipes RTL2. Merci évidemment à Nico à la réalisation, Camille qui était au son, tous les auditeurs qui chaque semaine m'envoient des messages avec toujours plus d'amour. Et je terminerai en disant vive Noah Karan et vive la musique sur RTL2.
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2: Bonsoir, il est 20h, c'est RTL2 Made in France qui commence maintenant avec Soul et Charlie Winston.

Renault sur RTL2. C'était Morgane de Toi dans Made in France. Alors d'habitude l'émission dure 2 heures, hein, du lundi au samedi, mais le dimanche soir 1 heure seulement, puisque tout à l'heure à 21h on va retrouver Matt Bastard avec toutes les nouveautés de la semaine dans Bastard Songs. Avant d'écouter Jérémy Frérot et Indochine, voici Manon Lisa. Elle s'est fait connaître sur les réseaux sociaux grâce à ses reprises féministes de chansons populaires, notamment issues du rap. Elle a collaboré avec Grand Corps Malade, Vie Avener, et a aussi écrit pour Céline Dion. On écoute Manon Lisa donc avec Le Petit Pêcheur.

0: 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RTL 2 Minute France continue avec Marc Lavoine dans un instant et Vanessa Paradis. A tout de suite.
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0: Stéphane Echer sur RTL de Made in France, suite et fin, avec dans quelques secondes de Palmas, Patrick Coutin et Superbus. Et puis à 21h, place à Matt Bastard pour Bastard Songs. À 22h, Pop Rock Station avec l'ami Francis Aigut, comme tous les dimanches. Belle soirée et bonne semaine ensuite avec RTL2.
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1: Ça c'est Zaoui avec Stéphane, Love Noir sur RTL2.

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2: Hey Nico, j'ai chanté ta chanson préférée pour démarrer.
3: Ah merci.
2: T'es content, on est le dimanche 10 mai 2026, c'est-à-dire qu'on est entre le 9 et le 11, pour ceux pour qui ça compte. Moi je m'en fous, mais il y a des gens qui s'intéressent. Bienvenue dans Bastard Songs, vous êtes sur RTL2, j'espère que vous êtes en forme. Ce dimanche-là, je vous ai préparé une playlist aux petits oignons, dans laquelle je vais vous diffuser quelques morceaux qui m'ont pas mal chamboulé, comme d'habitude, hein, vous me dites en DM sur Insta ce que vous en avez pensé, et pas mal de gens, je pense, qui vont faire leur première diffusion radiophonique, à commencer par Rage Dogs, avec leur titre Get Lost, un groupe qui vient de Marseille. Ils m'ont fait un DM sur Insta, j'ai écouté leur taf, j'ai trouvé ça chambé, et donc ils vont être dans ce Bastard Songs du dimanche 10 mai 2026. Rage Dogs avec Get Lost, suivi de The Band Camino, One Last Cigarette. Mais on démarre avec The Cases, Maybe. Vous êtes sur RTL2, c'est Matt Bastard et Nico, et Bastard Song, ça commence maintenant.

Et vous savez que j'ai passé beaucoup de temps en Californie et c'est vrai que dans mes valises j'ai ramené pas mal de groupes que j'ai découvert là-bas. Et il y en a un que je vous ai pas encore diffusé, c'est Sir Sly. Sir Sly, c'est un groupe qui s'est formé à Los Angeles, qui c'est un groupe de rock. Ça part d'un duo, mais je pense que sur scène ils sont un peu plus que ça. Écoutez, le plus simple c'est que je vous diffuse un tweet et puis qu'on en discute ensuite sur Insta de ce que vous en avez pensé. Mais je pense que ça va vous plaire. On va s'écouter Material Boy, puis juste après Winther, un autre groupe californien avec leur titre Memory. Et les Français de l'État, Bye Boy, c'est un nouveau projet qui vient d'arriver, leur titre What About The Rain. Et pourquoi je connais ce groupe? Parce qu'ils m'ont fait un message sur Instagram, vous connaissez le principe. Tu me fais un petit DM sur Insta, j'écoute avec Nico, avec Storia, avec toute l'équipe. Et quand on kiffe, on diffuse, c'est pas plus compliqué que ça. C'est Bastard Song sur RTL2 tous les dimanches. Mais tout de suite sur Sly, Material Boy.

0: What About The Rain dans Bastard Song sur RTL2. Je vous rappelle, hein, parce que là j'ai diffusé quand même pas mal de titres qui sont très très découverts, donc n'hésitez pas à aller sur rtl2.fr ou sur l'appli RTL2 pour découvrir le replay des émissions, la playlist, les liens vers les EP, les albums des groupes que je diffuse, parce qu'à chaque fois il y a une sortie hein, autour du titre. Donc allez écouter le reste, on fait une petite coupure, on se retrouve juste après avec plein de nouveautés. À tout de suite.
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0: Vous êtes bien dans Bastard Song sur RTL 2. Nico, est-ce que ça va?
1: Toujours.
0: Bah, j'espère bien, tu reviens de vacances.
1: Toutes les semaines, je suis en vacances.
0: Toutes les semaines, il est en vacances, le Nico. Alors, dans la série des groupes dont je ne sais pas prononcer le nom, je vais me lancer dans The Griswolds. J'ai presque réussi.
1: On reconnaît le côté californien.
0: On reconnaît The Griswolds avec leur titre Beware the Dawn. Non, le nom du groupe est compliqué, mais le son est très très cool. Ce sera suivi de Vance Joy, Riptide. Alors moi, quand j'étais en Californie, Riptide, c'était limite l'hymne de la Californie. Je l'entendais sur toutes les radios partout, donc je vais vous le mettre dans votre tête à vous. Et puis, puisqu'on est dans l'hymne, puisqu'on est dans les choses intemporelles, un petit M83, Midnight City. Qu'est-ce que t'en penses, Nico? Ça fait toujours du bien.
1: Très bon choix.
0: Ça mange pas de pain. Eh ben, c'est sur RTL2, c'est Matt Bastard, c'est Nico, c'est Bastard Songs et c'est maintenant.

City, une des fiertés françaises, hein, avec Phoenix, avec Justice, avec tout ça. Hein, vraiment, ça fait toujours du bien d'écouter ce titre. Ça met toujours de bonne humeur, je trouve. Je vous ai parlé de Sir Sly en début d'émission. On est ensemble jusque 22h, donc j'ai encore plein de titres à vous faire découvrir. Et avec Sir Sly, bah, il y a leur pote The Walk the Moon. Et on va s'écouter Tide Rob, c'est un peu plus rock, vous allez voir, Walk the Moon. Et puis juste derrière, il y a quelques années de ça, j'ai été président du jury du Printemps de Bourges, là, des Inouïs du Printemps de Bourges. Et j'ai découvert un groupe pendant ce festival qui s'appelle Lizzy Strata. On leur a donné d'ailleurs un prix. Et je trouve que ce groupe est juste incroyable. Ils viennent de Saintes. Ils ont signé sur Vicious Circle, donc vraiment un label dans le hardcore et dans le rock ultra talentueux et connu pour signer des artistes qui le sont tout autant. Et on va s'écouter leur titre OK. Mais avant, Walk the Moon, Tightrope, dans Bastard Song sur RTL2.

0: Srata, ok, dans Basta Action sur RTL 2. On se retrouve dans quelques instants pour la dernière partie de ce Basta Action. À tout de suite.
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0: Vous êtes bien sur RTL2, vous êtes bien dans Bastard Song, c'est Matt Bastard au micro, Nico à la réalisation. On est ensemble jusque 22h en gros, il nous reste encore un peu de temps là pour faire du bruit et du boucan. Et j'ai de quoi faire. Tout d'abord, on va, comment dire, élever notre esprit. On va aller dans toutes les dimensions de... Bon, j'essaye de dire des trucs de chaman, mais je les connais pas, donc je vais dire n'importe quoi, donc je vais me taire. Par contre, on va s'écouter Spirits de Strombella. C'était juste pour... Mais rigole pas, Nico, c'était pour faire une intro au morceau.
1: C'est pas mal.
0: Mais c'est en train de te moquer de moi.
1: Non, pas du tout.
0: Si, j'ai vu que tu rigolais.
1: J'élève mon esprit, moi aussi.
0: Ok, très bien. Bah, Spirits de Strombella, suivi de MXPX, Chick Magnet, extrait de leur album Life in General. C'est déjà un vieil album, mais c'est voilà, c'est le punk californien comme on l'aime. Enfin, en tout cas, comme je l'aime, et c'est dans Bastard Song sur RTL2.

0: FPX, Chick Magnet, dans Bastardson sur RTL2. Et voilà, c'est déjà fini. C'est la fin de ce Bastardson du dimanche 10 mai 2026. Je vous ai parlé tout à l'heure, parce que là, je sais, vous vous dites, mais quelle chanson il va mettre pour aller jusque Francis? Bon, c'est la chanson un peu vénère de la semaine. Ah, hein. On le sait, oui.
1: On l'attend.
0: Tout à l'heure, on a parlé de Lizzy Strata qui a gagné un prix des Inouïs du Printemps de Bourges il y a quelques années. Et là, on va s'écouter de ceux qui ont gagné cette année. Hein, le président du jury, d'ailleurs, c'était Fra de Chaka Pont, mon copain. Je fais un bisou si nous écoute. Et on va s'écouter Violent Sadi Mode avec leur titre Incelcore. C'est un groupe, c'est du hardcore, du post-hardcore. Il y a plein d'influences dans leur musique. En tout cas, c'est vachement bien. Si c'est pas encore vu sur scène, mais il paraît qu'ils ont tout défoncé, au point de gagner le grand prix quand même des Inouïs du Printemps de Bourges. En tout cas, c'est le morceau qu'on va écouter pour aller jusque Francis. D'ici là, moi, je vous dis à la semaine prochaine. Portez-vous bien. Je vous fais des bisous.

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1: J'espère que vous allez bien. On vous a préparé un début de rêve de RTL de Pop Rock Station by Zegut ce dimanche. Sailing de Christopher Cross de 1979. Une balade douce et aérienne portée par une voix limpide, des guitares feutrées et une ambiance de rêve en pleine mer. Le titre devient un immense succès à l'époque et remporte plusieurs Grammy Awards, dont chanson de l'année et enregistrement de l'année. Ensuite, la reprise de l'original. C'est Sky qui reprend A View to Kill, une élégante reprise du célèbre titre de Duran Duran, thème du James Bond Dangereusement Vôtre. A View to Kill, la version originale, est de 1985. La nouveauté, c'est Courtney Barnett avec Mantis, un titre au ton à la fois nonchalant et nerveux, typique de son écriture. RTL de Pop Rock Station by Zegut, du plaisir pour les cages à miel.

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0: Ah, la belle série de live, comme on les aime dans RTL2 Pop Rock Station by Zegut. On commence par Golden Earring avec Red Are Love Live. Ça prend toute sa dimension sur scène. Le riff roule comme un moteur lancé sur l'autoroute. La basse martèle, la batterie pousse sans relâche et le morceau devient presque une jam rock hypnotique. Ensuite, la nouveauté qui a quelques lunes, c'est Brutus. C'est belge, s'appelle Paradise sur l'album Live Brussels. Ça déploie toute sa force et puis c'est une sorte de mélange de post-hardcore, de rock atmosphérique et d'intensité presque cathartique. Les Tubes avec White Punks on Dope dans cette version longue d'environ 8 minutes 55, 9 minutes. Le morceau devient presque une mini comédie musicale punk glam. Guitare acérée, montée dramatique, chœur grandiloquent et satire féroce de la jeunesse riche et défoncée de Los Angeles. Du live et du bon dans RTL2 Pop Rock Station by Zegut. Après ça,
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0: Aretha Franklin Ain't No Way sort en 1968 sur l'album Lady Soul, écrite par sa sœur Caroline Franklin. C'est une ballade soul bouleversante, tout en retenue et en douleur contenue. C'est dans RTL de Pop Rock Station by Zegut. Ray, c'est nouveau, ça s'appelle Nightingale Lane, comme un goût pour les ambiances élégantes entre soul moderne, pop feutré et confession nocturne. Dolly Parton à Will Always Love You, bien avant la reprise monumentale de Whitney Houston, la version originale de 1974 sur l'album Jolene, est très country dépouillé. Tout repose sur la sincérité et la voix fragile, lumineuse et bouleversante. Une petite balade à cheval et RTL de Pop Rock Station by Zegut revient.
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Deuxième heure d'RTL2 Pop Rock Station by Zegut commence par Jeff Buckley. Ça s'appelle Grace, le morceau et l'album sorti en 1994, titre phare de son unique album studio publié de son vivant. C'est un morceau incandescent entre rock mystique, tension électrique et envolée vocale vertigineuse. Joshua James reprend Wider Seas, une cover sobre et lente et habitée. La version originale, ce sont les Rolling Stones et ça date de 1971 sur l'album Stinky Fingers. Will Swinton nous interprète Better Off. C'est un jeune artiste néo-zélandais. Il livre une chanson pop alternative très émotionnelle, centré sur le moment difficile où l'on comprend qu'il vaut mieux laisser partir une histoire d'amour qui s'épuise. 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

0: RTL de Pop Rock Station by Zegut, c'est le moment du Best of Rock Album et on a choisi ce dimanche l'année 1997. Ça commence par Radiohead, OK Computer, album sorti le 21 mai 97, et on va passer Lucky. Lucky de Radiohead est l'un des morceaux les plus intenses et majestueux de OK Computer. Entre tension sourde, montée lumineuse et impression de vertige, la chanson porte cette beauté froide et inquiète qui traverse tout l'album. En enchaînant avec The Verve et Urban Hymns, sorti le 29 septembre 1997, et on se passe Lucky Man, une chanson lumineuse et mélancolique, portée par une mélodie simple, élégante et immédiatement touchante. Avec sa douceur rêveuse et sa fragilité assumée, elle capture parfaitement cette beauté nostalgique qui traverse Urban Hymns. C'est dans RTL de Pop Rock Station by Zegut, après avoir remis le contact.
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suite et fin du Best of Rock album 1997 dans RTL2 Pop Rock Station by Zegut. On poursuit avec les Foo Fighters, l'album The Color of the Shape, sorti le 20 mai 97, et on se passe Monkey Wrench, un morceau explosif, tendu et accrocheur, un titre rageur direct devenu un classique du groupe. On enchaîne avec Blur, sorti le 10 février 97, Song 2, un concentré d'énergie brute, c'est court, c'est explosif, c'est irrésistiblement accrocheur. Souvenons-nous, et ça va passer dans quelques minutes, du célèbre Ah, ça va faire du bien. Oui, c'est un morceau inspiré par le rock américain, tout en devenant l'un des titres les plus emblématiques du groupe. Et on termine par Oasis, Be Here Now, 21 août 1997. On se passe Stand By Me, une balade ample et mélancolique, portée par une mélodie simple, forte et immédiatement émouvante. Un morceau qui mêle tristesse et réconfort dans un très grand moment de Britpop. C'est dans RTL2 Pop Rock Station by Zegut, et c'est bon.

0: suite et fin de RTL2 Pop Rock Station by Zegut. On monte un petit peu dans le temps avec Chicago 25 or 6 to 4, avec son riff tendu, ses cuivres explosifs et la guitare de Terry Kath. C'est l'un des titres les plus puissants de Chicago, entre rock, jazz et énergie quasi hard rock. On est, il faut le rappeler, en 1970. La nouveauté, c'est Matador, Hooks, c'est le titre. C'est un trio britannique originaire de Brighton. Et Hooks clôt l'album en force avec des riffs massifs, une batterie en mouvement, une atmosphère lourde mais ample, quelque part entre post-metal, doom psychédélique et tension progressive. Un final dense, sombre et hypnotique, avec cette impression de grands murs sonores qui avancent lentement mais sûrement. Quelques instants de break, ce sera la fin de RTL2 Pop Rock Station by Zegut ce dimanche.
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0: J'ai essayé une petite fin japonaise pour vous dire au revoir, pardonnez-moi. Getsu Yobi Kara Moku Yobi Madewa Marjorie. Ce qui veut dire du lundi au jeudi, vous retrouvez Marjorie. De la zig de sculpteur de menhir, c'est 24h sur 24, c'est Wango Tango by Zegut sur RTL2.fr et l'appli RTL2. Aïsi Turize Mina Acho. Ce qui veut dire on vous embrasse, on vous aime, au revoir.
1: Merci à Francis Aigut, RTL2 Pop Rock Station revient demain soir à partir de 22h. Bonne nuit sur RTL2, minuit.

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U2 sur RTL2. C'était One, extrait de l'album Hartung Baby, sorti en 1991, qui s'est vendu à plus de 18 millions d'exemplaires. 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